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1: Bonjour à tous. Bélier, votre audace fait la différence aujourd'hui. Une initiative bien pensée pourrait vous ouvrir de très belles perspectives pour votre avenir professionnel. Taureau, votre persévérance paie. Les efforts engagés sur le plan financier notamment commencent à produire des résultats concrets. Gémeaux, curieux et réactifs, vous repérez les bonnes opportunités. N'hésitez pas à faire entendre votre demande. Cancer, vous prenez les décisions nécessaires sans hésiter et cette détermination vous permet d'avancer dans le bon sens. Lion, vous exprimez vos idées avec une grande franchise. Votre assurance attire l'attention et facilite les échanges. Vierge, organisation et rigueur sont vos meilleurs atouts. Chaque détail compte et vous gardez le contrôle. Balance, votre esprit est ailleurs aujourd'hui. Prenez le temps de vérifier vos engagements avant de les oublier. Scorpion, vous privilégiez la sincérité avec vos proches, la franchise. Surtout, les discussions renforcent vos liens, si du moins elles sont authentiques. Sagittaire, quelques obstacles peuvent ralentir votre élan, mais vous gardez le cap et votre détermination fera toute la différence, c'est certain. Capricorne, un échange animé vous permet de défendre vos idées, votre organisation. Votre argumentation trouve aussi un écho favorable. Verseau, vous avez besoin d'être mieux compris, alors expliquez clairement vos intentions, facilitera le dialogue aussi. Poisson, les choses semblent se dérouler plus facilement, votre aisance naturelle vous aide à atteindre tous vos objectifs. Très belle fin de semaine à tous. À bientôt.
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0: 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Il est 7h.
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2: Bonjour à tous. La France s'est qualifiée pour les demi-finales de la Coupe du Monde hier soir à Boston. Victoire par 2-0 face au Maroc. But de Kylian Mbappé à la 60e minute. Mbappé qui a loupé un pénalty à la 28e minute, mais qui inscrit son 8e but de la compétition et rejoint l'Argentin Lionel Messi en tête de ce classement. Et puis, but de Ousmane Dembélé à la 66e minute pour mettre la fin définitivement à l'abri à l'issue de son 183e match disputé sous la conduite de Didier Deschamps. La France a obtenu le droit de disputer sa 3e demi-finale consécutive en Coupe du Monde. Elle y rencontrera mardi 14 juillet, mardi prochain, à 21h heure de Bruxelles, à Dallas, le vainqueur du quart de finale entre l'Espagne et la Belgique. Rencontre qui se joue, si on ne le sait pas encore, ce soir à 21h heure de Bruxelles. C'est là-bas dans la Cité des Anges, à Los Angeles. En conférence de presse il y a quelques heures, l'entraîneur s'est montré convaincu que ses joueurs étaient capables de marquer contre la Rora, l'une des favorites du tournoi. On veut exister, on ne veut pas seulement subir, sinon nous serons éliminés, à relever Rudy Garcia, à part Amadou Onana blessé en 8e de finale face aux États-Unis et Zeno De Bast. Tout le monde est prêt. La qualité, on la voit quand on est en difficulté, a prévenu le coach en rappelant que la Belgique était parvenue à renverser la vapeur face à une très bonne équipe du Sénégal. De l'autre côté, l'entraîneur espagnol s'attend à devoir disputer le match le plus difficile jusqu'à présent. La Belgique dispose d'un mélange de jeunesse et d'expérience. Elle a l'une des meilleures équipes au monde, reconnaît Luis de la Fuente. Ce sera pour nous la rencontre la plus difficile, et de conclure être favori ou non, cela ne garantit rien. Donald Trump est-il en danger de mort ? C'est ce que semble suggérer Israël et ses services de renseignement, qui croient savoir que Téhéran prépare un nouveau plan pour assassiner le président américain. L'information est rapportée par le Wall Street Journal et CNN. Interrogé par l'agence France Presse, la Maison-Blanche n'a pas démenti. Donald Trump avait quitté Ankara avant-hier soir à bord de l'ancien avion présidentiel, alors qu'il était arrivé à bord de celui qui avait été offert par le Qatar. Mais l'ancien Air Force One est en plus sécure, avec notamment un système de défense de missiles. Les prix des carburants repartent à la hausse. La 95 Renault 10 reprend 5,9 centimes à 1,90€ ce matin à la pompe. 8,1 centimes pour la 98 Renault E10 qui repasse la barre des 2€ à 2,04€. Le diesel augmente de 13 centimes à 2,09€ le litre, prix maximum à la pompe. On en termine avec un mot du temps et un vendredi ensoleillé malgré quelques nuages d'altitude. Les maxima seront compris entre 25 degrés en bord de mer, 30 ou 31 dans le centre, jusque 32 en Lorraine belge, avec un petit vent faible à modéré de secteur nord-ouest. Bon début de journée à tous.
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1: Bonjour à tous. Bélier, votre audace fait la différence aujourd'hui. Une initiative bien pensée pourrait vous ouvrir de très belles perspectives pour votre avenir professionnel. Taureau, votre persévérance paie. Les efforts engagés sur le plan financier notamment commencent à produire des résultats concrets. Gémeaux, curieux et réactifs, vous repérez les bonnes opportunités. N'hésitez pas à faire entendre votre demande. Cancer, vous prenez les décisions nécessaires sans hésiter et cette détermination vous permet d'avancer dans le bon sens. Lion, vous exprimez vos idées avec une grande franchise. Votre assurance attire l'attention et facilite les échanges. Vierge, organisation et rigueur sont vos meilleurs atouts. Chaque détail compte et vous gardez le contrôle. Balance, votre esprit est ailleurs aujourd'hui. Prenez le temps de vérifier vos engagements avant de les oublier. Scorpion, vous privilégiez la sincérité avec vos proches, la franchise, surtout les discussions renforcent vos liens.

0: rien, si du moins elles sont authentiques. Sagittaire, quelques obstacles peuvent ralentir votre élan, mais vous gardez le cap et votre détermination fera toute la différence, c'est certain. Capricorne, un échange animé vous permet de défendre vos idées, votre organisation, votre argumentation trouve aussi un écho favorable. Verseau, vous avez besoin d'être mieux compris, alors expliquez clairement vos intentions, facilitera le dialogue aussi. Poisson, les choses semblent se dérouler plus facilement, votre aisance naturelle vous aide à atteindre tous vos objectifs. Très belle fin de semaine à tous, à bientôt.
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0: 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Il est 8h. 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
1: Bonjour à tous, il risque d'y avoir des retards dans la distribution du courrier en région de Courtrai. Les factures ou les cartes postales essentiellement. Conséquence d'un mouvement de grève hier de 35 des 80 facteurs du centre de tri de Bipost. Ils sont débordés. Les soldes multiplient le nombre de colis à distribuer et certains facteurs ont plus de boulot que les autres. Bipost devrait mettre en place des renforts supplémentaires. Le feu couvé à l'aéroport de Charleroi, il semble éteint. Et mercredi, les syndicats de la CSC Transcom menaçaient de déposer un préavis de grève en cette fin de semaine, accusant la direction de l'aéroport d'entretenir un dialogue de sourds avec les syndicats. Une nouvelle réunion hier s'est soldée par une conciliation. Des engagements ont été pris pour mettre des actions en place qui permettront de poursuivre les discussions sereinement. Je rappelle que la CSC Transcom dénonçait un point à l'ordre du jour du prochain conseil d'entreprise mardi qui posait la volonté d'instaurer des nouvelles règles en matière d'absentéisme avec à la clé des sanctions. Dialogue renoué entre les syndicats des fonctionnaires de la région Wallonne et le gouvernement. Les représentants des centrales avaient quitté une réunion du comité de concertation le 19 juin dernier, évoquant un manque de respect et du mépris à leur égard. À l'invitation de l'exécutif, tout le monde s'est donc retrouvé et a pu vider son sac. Le dialogue va donc reprendre sur de bonnes bases, notamment ce qui concerne la fin de la staturisation et le cadre qui va entourer ce changement, notamment en ce qui concerne les droits des fonctionnaires. Un homme condamné hier à 14 ans de prison, notamment pour avoir tenté de tuer sa belle-mère, a disparu sans laisser de traces. Il a réussi à couper son bracelet électronique et s'est enfui, indique le parquet de Louvain. Il était évidemment activement recherché. La France s'est qualifiée pour les demi-finales de la Coupe du Monde hier soir à Boston. Victoire par 2-0 face au Maroc. But de Kylian Mbappé à la 60e minute et Ousmane Dembélé à la 66e minute. La France rencontrera mardi prochain le 14 juillet à 21h de Bruxelles. La rencontre a lieu à Dallas. Le vainqueur du quart de finale entre l'Espagne et la Belgique, qui, si on ne le sait pas encore, se joue ce soir à 21h de Bruxelles. Génial. La rencontre se situe dans la Cité des Anges à Los Angeles. Un mot de cyclisme également pour signaler que Tadej Pogacar a remporté en solitaire la 6e étape du Tour de France dans les Pyrénées entre Pau et Gavarnie-Gèdre sur 186 km 2. Le Slovène a laissé le Danois Jonas Vingegaard 2e devant le Mexicain Isaac Del Toro 3e. Premier Belge, Remco Evenepoel, a pris la 8e place. On en termine avec un mot du temps, ce vendredi qui sera ensoleillé avec quelques nuages d'altitude et des maxima compris entre 25 degrés en bord de mer, 30 ou 31 dans le centre, jusqu'à 32 en Lorraine belge, avec un léger vent faible à modéré de secteur nord-est qui pourra nous rafraîchir un tantinet la peau. Très bonne matinée à tous, à tout à l'heure.
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1: Bonjour à tous. Bélier, votre audace fait la différence aujourd'hui. Une initiative bien pensée pourrait vous ouvrir de très belles perspectives pour votre avenir professionnel.
2: Taureau, votre persévérance paie. Les efforts engagés sur le plan financier notamment commencent à produire des résultats concrets.
3: Gémeaux, curieux et réactifs, vous repérez les bonnes opportunités.
4: N'hésitez pas à faire entendre votre demande.
5: Cancer, vous prenez les décisions nécessaires sans hésiter et cette détermination vous permet d'avancer dans le bon sens.
6: Lion, vous exprimez

0: Mais vos idées avec une grande franchise, votre assurance attire l'attention et facilite les échanges. Vierge, organisation et rigueur sont vos meilleurs atouts. Chaque détail compte et vous gardez le contrôle. Balance, votre esprit est ailleurs aujourd'hui. Prenez le temps de vérifier vos engagements avant de les oublier. Scorpion, vous privilégiez la sincérité avec vos proches, la franchise, surtout les discussions renforcent vos liens, si du moins elles sont authentiques. Sagittaire, quelques obstacles peuvent ralentir votre élan, mais vous gardez le cap et votre détermination fera toute la différence, c'est certain. Capricorne, un échange animé vous permet de défendre vos idées, votre organisation. Votre argumentation trouve aussi un écho favorable. Verseau, vous avez besoin d'être mieux compris, alors expliquez clairement vos intentions, facilitera le dialogue aussi. Poissons, les choses semblent se dérouler plus facilement, votre aisance naturelle vous aide à atteindre tous vos objectifs. Très belle fin de semaine à tous, à bientôt.
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0: 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Il est 9h. 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
1: Bonjour à tous, il risque d'y avoir des retards dans la distribution du courrier en région de Courtrai. Les factures ou les cartes postales essentiellement. Conséquence d'un mouvement de grève hier de 35 des 80 facteurs du centre de tri de Bipost. Ils sont débordés. Les soldes multiplient le nombre de colis à distribuer et certains facteurs ont plus de boulot que les autres. Bipost devrait mettre en place des renforts supplémentaires. Le feu couvé à l'aéroport de Charleroi, il semble éteint. Et mercredi, les syndicats de la CSC Transcom menaçaient de déposer un préavis de grève en cette fin de semaine, accusant la direction de l'aéroport d'entretenir un dialogue de sourds avec les syndicats. Une nouvelle réunion hier s'est soldée par une conciliation. Des engagements ont été pris pour mettre des actions en place qui permettront de poursuivre les discussions sereinement. Je rappelle que la CSC Transcom dénonçait un point à l'ordre du jour du prochain conseil d'entreprise mardi qui posait la volonté d'instaurer des nouvelles règles en matière d'absentéisme avec à la clé des sanctions. Dialogue renoué entre les syndicats des fonctionnaires de la région Wallonne et le gouvernement. Les représentants des centrales avaient quitté une réunion du comité de concertation le 19 juin dernier, évoquant un manque de respect et du mépris à leur égard. À l'invitation de l'exécutif, tout le monde s'est donc retrouvé et a pu vider son sac. Le dialogue va donc reprendre sur de bonnes bases, notamment ce qui concerne la fin de la staturisation et le cadre qui va entourer ce changement, notamment en ce qui concerne les droits des fonctionnaires. Un homme condamné hier à 14 ans de prison, notamment pour avoir tenté de tuer sa belle-mère, a disparu sans laisser de traces. Il a réussi à couper son bracelet électronique et s'est enfui, indique le parquet de Louvain. Il était évidemment activement recherché. La France s'est qualifiée pour les demi-finales de la Coupe du Monde hier soir à Boston. Victoire par 2-0 face au Maroc. But de Kylian Mbappé à la 60e minute et Ousmane Dembélé à la 66e minute. La France rencontrera mardi prochain le 14 juillet à 21h heure de Bruxelles. La rencontre a lieu à Dallas. Le vainqueur du quart de finale entre l'Espagne et la Belgique, qui, si on ne le sait pas encore, se joue ce soir à 21h heure de Bruxelles. Génial. La rencontre se situe dans la Cité des Anges à Los Angeles. Un mot de cyclisme également pour signaler que Tadej Pogacar a remporté en solitaire la 6e étape du Tour de France dans les Pyrénées entre Pau et Gavarnie-Gèdre sur 186 km 2. Le Slovène a laissé le Danois Jonas Vingegaard 2e devant le Mexicain Isaac Del Toro 3e. Premier Belge, Remco Evenepoel, a pris la 8e place. On en termine avec un mot du temps, ce vendredi qui sera ensoleillé avec quelques nuages d'altitude et des maxima compris entre 25 degrés en bord de mer, 30 ou 31 dans le centre, jusqu'à 32 en Lorraine belge, avec un léger vent faible à modéré de secteur nord-est qui pourra nous rafraîchir un tantinet la peau. Très bonne matinée à tous, à tout à l'heure.
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Mathéo Angèle et son dernier titre, Dis-le. Bienvenue à vous tous et toutes. On est déjà vendredi, dernier jour de cette semaine. On est le 10 juillet et c'est reparti pour Matin FM jusqu'à midi avec tout de suite Selena Gomez avec In the Dark, également Queen avec The Show Must Go On ou encore Robin Schulz et Kaido avec All We Got.

Alors à partir d'aujourd'hui, ainsi que samedi et dimanche, rendez-vous sur la place de la gare de Perouet pour le Perouet Estival, avec bien sûr des animations familiales gratuites comme château gonflable, grimage, animation graffiti, challenge foot, écran géant également pour la Coupe du Monde. Il y aura un stage rap, une battle breakdance, et puis il y aura les concerts gratuits durant ces 3 jours avec

Inside. Pour en savoir plus, vous allez sur le site ou sur la page Facebook Perwestival, qui aura lieu donc à partir d'aujourd'hui tout au long du week-end sur la place de la gare de Perwé. Voici les Modern Talking avec You Can Win If You Want. On aura également Céline Dion avec

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1: Bonjour à tous. Bélier, votre audace fait la différence aujourd'hui. Une initiative bien pensée pourrait vous ouvrir de très belles perspectives pour votre avenir professionnel. Taureau, votre persévérance paie. Les efforts engagés sur le plan financier notamment commencent à produire des résultats concrets. Gémeaux, curieux et réactifs, vous repérez les bonnes opportunités. N'hésitez pas à faire entendre votre demande. Cancer, vous prenez les décisions nécessaires sans hésiter et cette détermination vous permet d'avancer dans le bon sens. Lion, vous exprimez vos idées avec une grande franchise. Votre assurance attire l'attention et facilite les échanges. Vierge, organisation et rigueur sont vos meilleurs atouts. Chaque détail compte et vous gardez le contrôle.

0: séance, votre esprit est ailleurs aujourd'hui. Prenez le temps de vérifier vos engagements avant de les oublier. Scorpion, vous privilégiez la sincérité avec vos proches, la franchise, surtout les discussions renforcent vos liens, si du moins elles sont authentiques. Sagittaire, quelques obstacles peuvent ralentir votre élan, mais vous gardez le cap et votre détermination fera toute la différence, c'est certain. Capricorne, un échange animé vous permet de défendre vos idées, votre organisation. Votre argumentation trouve aussi un écho favorable. Verseau, vous avez besoin d'être mieux compris, alors expliquez clairement vos intentions, facilitera le dialogue aussi. Poisson, les choses semblent se dérouler plus facilement. Votre aisance naturelle vous aide à atteindre tous vos objectifs. Très belle fin de semaine à tous. À bientôt.
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Thierry Chave à l'instant avec Océan. On continue avec la chanson française. Voici M. Pokora avec la reprise de ce titre de Jean-Jacques Goldman à Nos Actes Manqués. On retrouvera également Lynn avec Dans ton téléphone. Et puis également Axel Red en 2006. Elle nous interprétait Naïve.

0: quelques instants Taylor Swift et son dernier titre A New Hit, A New You. On aura Laurent Voulzy avec Le Pouvoir des Fleurs ou encore USA for Africa avec We Are The World.
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0: 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Il est 10h.
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Joseph Kamel avec Crash. Pas oublier ce soir à 21h, nos Belges seront en quart de finale face à l'Espagne. Événement que vous pouvez suivre chez vous ou tout simplement via écran géant du côté des Gueuzés devant le centre culturel. Également sur écran géant du côté de la kermesse de Cognolet. Également, pourquoi pas un cours sur le site du football club. Également du côté de Ramilly à côté du café des sports ou encore sur le site de la gare à Perouet à l'occasion du Perouestival. On écoute Offenbach et Fastboy avec Love Me Now, également Jennifer Lopez. C'est son premier grand hit en 1999 avec If You Had My Love, et on aura également Alcée avec You Should Be Sad.

0: Bill Kay, I love it. Dans quelques instants, Rod Stewart retour en 1980 avec son titre Passion. On retrouvera également Henri PFR avec The Night ou encore Teddy Bear et Chaussures Roses.
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0: Gordo et Régnier Zonneveld avec un Loco Loco. Alors, je vous rappelle aussi, c'est le brocante qui aura lieu ce dimanche à Saint-Germain, entre 8h et 17h, dans la rue Ernest Montulet. Donc, si vous voulez faire de bonnes affaires, rendez-vous donc ce dimanche. Tout de suite, Luc de la Rochelière avec Sauver mon âme. On aura également Bad, à titre de Michael Jackson, ou encore le dernier, Antoine Armedan avec Navigue.
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Want, Angèle et Justice dans la programmation musicale de cette matinée. C'est pas fini. On continue avec Martine Vallée et Nicolas avec Tesco. On retrouve également Simply Red avec Fairground ou encore BTS et Loaf avec Make It Right. Bonne fin de matinée à vous tous.

Taylor Swift avec Elizabeth Taylor. On se replonge en 1987 dans quelques instants avec Trent Darby avec Sing Your Name. On retrouve également Mike Smith avec Neil Horan avec Drive Safe. On retrouve également les enfants difficiles de Mentissa ou encore Sébastien El Chateau avec Avoir une fille.

Radio avec Ton Combat. Nous, on poursuit notre combat musical avec Aurea, Soirée Mondaine. On retrouve également In My Bones de David Kushner accompagné de Lost Frequency. Et puis également les Black Eyed Peas, Don't Funk With My Heart. On se replongera en 2005. Et puis dans l'actu, on aura Cameron Whitcomb avec...

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0: jusqu'à midi, vous retrouverez les infos et puis la musique s'enchaîne sur votre radio. Moi, j'aurai la joie de revenir dès lundi matin, 9h, pour une nouvelle semaine de Matin FM. Et là, on va se quitter avec Rory, Plus Jamais, ou encore Express Yourself de Madonna. Excellent appétit, d'ores et déjà bon après-midi et très bon week-end à tous.
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0: 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Il est midi.
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2: Bonjour à tous. Bonne nouvelle, Bipost confirme que les facteurs ont repris le travail à Courtrai. Une partie d'entre eux était partie en grève hier pour protester contre l'abondance de colis à distribuer en raison des soldes et le fait que certains d'entre eux avaient plus de boulot que les autres. Cela concernait 35 facteurs sur les 80 que compte le bureau de tri. Bipost s'est engagé à recruter du personnel supplémentaire au moins pour une durée temporaire. La vignette autoroutière est sur les rails en Belgique. Elle entrera en vigueur au 1er mai prochain. Les trois régions du pays sont parvenues à un consensus qui sera présenté dans une heure à présent, puisque la conférence est prévue à 13h ce vendredi. On sait déjà quelle sera cette vignette obligatoire pour tous les véhicules, jusqu'à 3,5 tonnes, qu'ils soient immatriculés en Belgique ou à l'étranger. On pourra choisir entre une vignette d'un jour, de 10 jours, de 2 mois ou d'un an. Le prix variera en fonction du niveau des émissions de CO2 des véhicules, et donc entre 90 et 125 euros par an. Le Sénat a rendu hommage à Étienne d'Avignon ce matin en observant une minute de silence. C'est une ancienne tradition de l'Assemblée qui consiste à honorer la mémoire des anciens présidents et ministres d'État. Un titre que M. d'Avignon avait reçu en 2004. Étienne d'Avignon est décédé le 18 mai dernier. Le violent incendie qui s'est déclenché à Almeria, dans le sud de l'Espagne, a fait au moins 11 morts. 19 personnes sont portées disparues, a nous fait savoir le président du gouvernement régional andalou. Du reste, la majorité, voire la totalité des victimes pourraient être des étrangers, même si l'info reste à confirmer après identification de toutes les victimes. Une partie aurait été piégée par les flammes en tentant de fuir le feu dans cette zone à la topographie épouvantable près du hameau de Bédard. En Iran, le guide suprême des gardiens de la Révolution, abattu au premier jour de la guerre au Moyen-Orient, a été inhumé tôt ce matin à Meshad, enterré dans le sanctuaire de l'imam Reza, le plus saint de l'islam chiite en Iran. La 43e édition du Cactus Festival à Bruges est placée sous le signe du football. Effectivement, le festival ouvre ses portes ce vendredi et diffusera ce soir sur écran géant la rencontre de quart de finale de la Belgique face à l'Espagne pour une place en demi-finale. L'affiche est belle pour le week-end avec entre autres Madness demain et le groupe britannique Editors qui refermera les portes dimanche soir. L'an dernier, le Cactus Festival avait attiré 30 000 personnes. Notez quand même que seuls des tickets pour cette journée de vendredi sont encore disponibles. Le week-end, lui, est sold out. Enfin, signalons la mort de l'américaine Wally Funk, pilote qui avait battu un record du monde en devenant à 82 ans la femme la plus âgée à avoir voyagé dans l'espace. C'était en 2021. Wally s'était envolé aux côtés de Jeff Bezos à bord d'un vaisseau spatial de sa société Blue Origin. Wally Funk est décédée chez elle à Grapevine, dans le Texas, où elle résidait à l'âge de 87 ans. On en termine avec un mot du temps qui sera ensoleillé avec seulement quelques nuages d'altitude et des maxima compris entre 25 degrés en bord de mer, 30 ou 31 degrés dans le centre du pays, jusque 32 degrés en Lorraine belge, avec un vent faible à modéré de secteur nord-est, un vent assez fort à la mer. Un temps qui se poursuivra la nuit prochaine avec des minima compris entre 14 et 19 degrés. Merci de votre attention. Bon temps de midi à tous.
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4: Bonjour docteur.

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0: 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Il est 13h.
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2: Bonjour à tous. Touring accueille favorablement le projet de vignette routière belge qui devrait entrer en vigueur le 1er mai prochain. Elle se réjouit surtout de la mise en place d'un système unique pour l'ensemble du pays. L'association se félicite également que les recettes générées soient entièrement consacrées à l'entretien et à l'amélioration des infrastructures routières. Une enveloppe qui, selon Touring, est devenue indispensable pour accélérer la modernisation du réseau routier. Le montant de la vignette devrait varier en fonction des émissions de CO2 du véhicule. Ainsi, les conducteurs de voitures électriques paieraient 90 euros par an contre 125 pour les véhicules les plus polluants. Solidaris tire à boulet rouge sur la réforme du chômage. Selon la mutualité, la réforme risque d'aggraver la précarité et la santé de milliers de personnes. Elle détaille qu'une personne exclue sur 6 est issue d'une famille monoparentale et que plus d'un tiers des exclus de la vague 4 ont plus de 55 ans. Face à ces constats, Solidaris appelle les autorités à renforcer l'accompagnement des familles monoparentales, à améliorer l'accès au logement, aux places d'accueil de la petite enfance et aux soins de santé. Elle demande également de lutter contre le non-recours aux droits afin d'éviter que cette réforme ne conduise des milliers de familles vers un déclassement durable. La police locale de Knokke renouvelle son partenariat avec la police fédérale et la police néerlandaise pour lutter contre les nuisances. Ces dernières années, de jeunes néerlandais avaient suscité des troubles à proximité des lieux de sortie de Knokke East. La police néerlandaise patrouillera notamment à cheval pendant plusieurs nuits au sein d'une patrouille mixte comprenant également des cavaliers de la police fédérale belge. À l'étranger, l'incendie des Pyrénées-Orientales est sur le point d'être maîtrisé. Le préfet des Pyrénées-Orientales a autorisé les derniers habitants évacués en raison de l'incendie de Trévillac à regagner leur domicile. L'incendie qui s'est déclaré samedi soir a parcouru 4900 hectares. 12 000 personnes avaient été évacuées le temps que les services d'intervention interrompent la progression des flammes. 300 pompiers sont encore à l'œuvre sur le périmètre de cet incendie contre 850 au pic de leur activité. Et puis une bombe américaine d'environ 500 kilos datant de la Seconde Guerre mondiale a été découverte ce vendredi dans le nord de la ville allemande de Cologne. Les environs immédiats où se trouve notamment un hôpital pédiatrique sont en cours d'évacuation. Une évacuation qui concerne 4300 personnes. La bombe doit encore être désamorcée ce vendredi. Selon la mairie, une zone de sécurité de 500 mètres a été délimitée à l'intérieur de laquelle les habitants seront évacués par mesure de précaution. Et les routes environnantes sont également fermées. Un mot de sport et du football pour terminer. Les Diables Rouges jouent leur avenir à la Coupe du Monde. Ce vendredi, les Diables seront opposés à l'Espagne pour une place en demi-finale. Une rencontre qui s'annonce difficile. L'Espagne est invaincue et n'a pas encore encaissé un seul but depuis le début de la compétition. Coup d'envoi du match à 21h. Du côté de la météo, pas de changement avec toujours des conditions estivales pour nous accompagner ce vendredi. Au programme, pas mal de soleil entrecoupé parfois de quelques passages nuageux. Les maxima sont compris entre 24 et 32 degrés. C'est la fin de ce flash. Merci de nous suivre. Excellent début d'après-midi.
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1: Bonjour à tous. La province de Luxembourg met en place un service d'appel de vigilance destiné à protéger les personnes vulnérables lors des épisodes de forte chaleur. Des opérateurs assureront le suivi téléphonique des personnes inscrites pour s'assurer de leur état général. Concrètement, dès l'activation de la phase 2 du plan fédéral forte chaleur et pic de zone, les opérateurs du call center contacteront les personnes inscrites sur base volontaire pour prendre régulièrement leurs nouvelles et vérifier qu'elles vont bien. Le réseau belge de lutte contre la pauvreté se montre inquiet après l'adoption de la réforme fiscale à la Chambre. Pour rappel, la réforme introduit notamment l'imposition de principe en tant que revenu de remplacement du revenu d'intégration. Les avantages fiscaux liés au chômage sont également progressivement supprimés. Pour les personnes en situation de précarité, les conséquences de l'imposition de leur revenu de remplacement sont très importantes. Selon le réseau, les gens vont avoir encore plus de mal à joindre les deux bouts. Le Big Jump, cet événement annuel au cours duquel les participants plongent en masse dans l'eau pour sensibiliser le public à la propreté des cours d'eau, n'aura pas lieu ce week-end à Louvain ni au lac de Genneval. Les organisateurs y ont annulé le saut prévu en raison de la mauvaise qualité de l'eau. À Louvain, l'autorisation a été retirée après que des analyses effectuées dans la Dyle ont révélé une concentration trop élevée de la bactérie E. coli. Le plongeon dans le lac de Genneval auquel s'étaient inscrites plus de 200 personnes est donc également annulé. Une analyse effectuée par un laboratoire agréé a révélé un risque de contamination trop élevé en cas d'ingestion d'eau. À l'étranger, l'Espagne également confrontée aux feux de forêt. Le gouvernement andalou a révisé à 12 le nombre de personnes qui ont perdu la vie dans l'incendie qui s'est déclaré hier après-midi à Los Gallardos, près d'Almeria. 23 personnes sont également portées disparues. C'est le président du gouvernement régional d'Andalousie qui a annoncé ce nouveau bilan depuis le poste de commandement installé dans la caserne de pompiers de Touré, d'où sont coordonnées les opérations de sauvetage. En Grande-Bretagne, l'élection législative partielle de Calton-on-Sea aura lieu le 13 août. Ce scrutin fait suite à la démission de Nigel Farage de son mandat de député après des révélations de fraude. L'ancienne figure de proue du Brexit se présentera toutefois au suffrage des électeurs. Les partis traditionnels boycottent l'élection et considèrent sa démission comme un coup de publicité. Ils ne présenteront aucun candidat, ce qui signifie que le leader de Reform UK n'affrontera pour l'instant que des candidats satisfaits. En sport du football, les Diables Rouges jouent leur avenir à la Coupe du Monde. Ce vendredi, les Diables qui seront opposés à l'Espagne pour une place en demi-finale. La rencontre s'annonce difficile. L'Espagne est invaincue et n'a pas encore encaissé un seul but depuis le début de la compétition. Coup d'envoi du match à 21h. Du côté de la météo, pas de changement avec toujours des conditions estivales pour nous accompagner ce vendredi. Au programme, pas mal de soleil, entrecoupé parfois de quelques voiles nuageux. Les maxima sont compris entre 24 et 32 degrés. C'est la fin de ce point sur l'info. Merci de nous suivre. Très bel après-midi.
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Bonjour tout le monde, je suis heureuse de vous retrouver pour cette dernière émission du 16-19 de la semaine. Et elle a débuté avec Céline Dion, bonjour, pardon, merci. Nous allons poursuivre avec Shakira et Belle, I'll go to.

0: soprano 3615 Bonheur. Il y aura la fête de quartier de Saint-Germain de ce vendredi 10 au dimanche 12 juillet. Trois jours de fête, de musique, de convivialité et d'animation pour petits et grands. Il y aura ce soir, eh bien, dès 19h, le tournoi de belote en quatre vies. Il y aura samedi, corrida de Saint-Germain. Il y aura le souper du village dès 18h30. Il y aura également le concert dès 21h de Carpe Diem Cover Band, ambiance garantie sous le chapiteau. Dès 23h, soirée animée par SG Concept. Le dimanche, de 8h à 18h, brocante. Dès 10h, tournoi de pétanque en triplette. Il y aura également hamburgers, frites et snacks toute la journée. Et tout le week-end, château gonflable gratuit, pêche au canard, tire-pipe et carrousel. La suite Eurythmics, I Save the World Today.
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Comme Caroline, c'était le duo Zao et MC Solar. Nous allons poursuivre avec Roger Sanchez, Another Chance. Nous aurons également Kaleo, Way Down We Go.

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0: Musique lounge, ambiance guinguette, bière spéciale, pils et soft, petite restauration, jeux pour enfants. Ça se déroulera rue de la Poste à la Plaine de Jeux. On continue avec David Guetta, Nicki Minaj et Afrojack et Imana.
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SG, c'était DJ Snake, Ozuna, Megan Thee Stallion et Lisa. Nous allons poursuivre avec Generation Young Lean Storm 2. Nous aurons également Europe avec Carrie ainsi que Marc Lavoine. Tu me suffiras. Très bonne fin d'après-midi sur Fréquence Égosée.

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Orelsan et Yamé, encore une fois, on arrive tout doucement au top de 17h. Pour nous accompagner jusque-là, nous aurons Tovlo et Stromae, Des Fleurs, ainsi que Lost Frequencies avec Love is the Only Thing.

0: Nous étions en compagnie de Christophe Willem, nous nus. Ce dimanche 12 juillet, de 8h à 17h, aura lieu la brocante à Saint-Germain, rue Ernest Montulet. Pour plus d'infos, vous pouvez contacter le 0498 71 82 39. Nous allons poursuivre avec Five, When the Lights Go Out. Nous aurons également Oshi, Pleurer en dansant.
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Freezing Pavements, interprété par Adele. On va poursuivre avec Jayane ou Made Again. Nous aurons également Topic et Becky J, Sorry Papi, ainsi que Jack Jones, Ring Ring, excellent.

Ed Sheeran avec Overpass Graffiti. La corrida de Saint-Germain aura lieu ce 11 juillet avec le départ à 10h30 de 4,5 km à 9 km ou 13,5 km. Il y aura également une kids run, il y aura une garderie. Pour plus de renseignements, ce sera le comité des fêtes de quartier de Saint-Germain qui pourra vous renseigner par rapport à leur page Facebook. Tout de suite, Henri PFR et Dr Shea avec Solaz, puis ce sera Tears for Fears avec The Wing, The Seeds of Love.

0: Un titre kitsch, mais de circonstance. Hein, on pouvait le mettre, c'était Boris avec Miss Camping. On revient à l'actu avec Marguerite, la bosse.
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San Francisco, bien sûr, interprété par Sound of Legend. Il y aura le Perouestival du 10 au 12 juillet sur la place de la gare à Péroué. Il y aura entre autres le concert d'Essila, de Mado, Manitou, Flora, Nams, Timur. Il y aura également DJ Anonymous et DJ B-Side. Il y aura d'autres concerts, bien sûr. Il y aura également des animations familiales gratuites, château gonflable, grimage, challenge foot, stage rap, battle breakdance avec Overflow, écran géant pour la Coupe du Monde, food trucks et restauration, ainsi que bar, et surtout l'entrée est 100% gratuite. Tout de suite, Noah Moon avec Paradise. Ensuite, ce sera Tame Impala et Jenny, Dracula.

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3: Bonsoir, bonsoir à tous. Le gouvernement wallon a approuvé ce vendredi un nouveau cadre stratégique à l'horizon 2034. Objectif mieux aligner recherche, innovation et développement économique. La région entend notamment simplifier les différentes structures en place, mais aussi concentrer ses moyens financiers sur ses priorités stratégiques afin de renforcer sa compétitivité et stimuler l'emploi. À l'heure actuelle en Wallonie, les politiques d'innovation reposent sur plusieurs dizaines de structures, ce qui génère un manque de lisibilité pour les entreprises. Pour gagner en efficacité, cet écosystème sera progressivement ramené autour de 5 domaines jugés prioritaires, à savoir la décarbonation, l'industrie, l'alimentation, l'aérospatiale et la santé. L'annonce de l'introduction d'une vignette routière en Belgique a fait réagir les différentes organisations patronales ce vendredi. L'Union Wallonne des entreprises, la Fédération des entreprises de Belgique, ainsi que le VOCA et l'UNISO du côté d'un landophone estiment que le projet constitue une avancée, tout en jugeant qu'il ne permettra pas de résoudre le problème chronique des embouteillages. Les quatre organisations défendent plutôt une tarification plus intelligente au kilomètre qui pourrait avoir un réel impact, selon elles, sur la mobilité aux heures de pointe. Le Forum lance un nouvel outil pour aider les jeunes à s'orienter professionnellement. Présenté comme une porte d'entrée numérique, l'Orientascan est un outil d'aide à la décision de première ligne qui permet d'effectuer une démarche d'orientation à distance. Il a pour vocation d'aider les 25 000 personnes qui s'inscrivent chaque année pour la première fois au Forum à mieux appréhender leur avenir professionnel. Très intuitif, il offre la possibilité à l'utilisateur de répondre à une série de questions en lien avec son parcours professionnel et son profil et débouche sur une série de recommandations. L'Orientascan comptabilise déjà plus de 4500 visites depuis son lancement. À l'étranger, les récentes attaques iraniennes contre des navires n'ont pas d'incidence sur le trafic maritime dans le détroit d'Ormuz. Chaque jour, cette semaine, des dizaines de navires ont emprunté le détroit. Ce chiffre reste toutefois bien inférieur à celui enregistré avant le début de la guerre au Moyen-Orient. C'est important, détroit est au cœur du conflit depuis le début de la guerre avec l'Iran. L'Iran qui avait bloqué la voie maritime, immobilisant ainsi des navires pendant des mois dans le golfe Persique. La Russie et la Turquie sont en contact au sujet de la revente possible par Ankara d'encombrants systèmes de défense antimissiles russes à un pays tiers. La Turquie, qui cherche à se débarrasser de ses systèmes de défense antimissiles achetés à la Russie en 2017 et pour lesquels elle a été mise sous sanction de la part du Congrès américain. Cet achat a valu à Ankara d'être exclue du programme F-35 en 2019, la privant d'avions de chasse déjà payés. En sport du football, les Diables Rouges jouent leur avenir à la Coupe du Monde. Ce vendredi, les Diables seront opposés à l'Espagne pour une place en demi-finale. Coup d'envoi du match à 21h. Du côté de la météo, toujours un temps calme et assez doux pour nous accompagner ce soir et cette nuit. Au programme, pas mal d'éclaircies et quelques nuages sur l'ouest du pays. Les minima seront compris entre 13 et 19 degrés. C'est la fin de ce flash. Merci de nous suivre. Très belle soirée.
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0: Nous étions en compagnie de Dry et Tal avec Maintenant ou Jamais. Il y aura une brocante à Orpe-le-Petit, place Albert-Dupont, rue de Biamont et Grande Ferme. Ce sera le samedi 25 juillet de 6h à 17h. Emplacement 5 mètres x 3 mètres pour les brocanteurs 10 euros, pour les nouveautés 20 euros, pour boissons nourriture 30 euros. Pour plus d'infos, le 0473 34 73 18. Il y aura également des courses de canards l'après-midi. Il y aura bar, fête foraine et petite restauration. La suite chère Eros Ramazzotti avec Puke et Poi.
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0: Cure, c'était Olivia Rodrigo. Il y aura la fête à Hénin le samedi 25 juillet dès 18h. Grand barbecue avec deux viandes alternatives végétariennes, apéro inclus, dessert inclus, au prix de 20€ pour les adultes, 12€ pour les enfants. Il y aura également ambiance musicale, château gonflable, bar. Dès 13h, ouverture de la fête, 14h, 15h, 16h, visite de la ferme. Et donc ce sera rue du Grand Rau à Hénin. Réservation souhaitée pour le barbecue au 0499 357 052. La suite, c'est bien, ce sera Fergie avec LA Love. Nous aurons également Raden Bodman avec Pocket et Shakira avec Burna Boy, Die Die.
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Dessine-moi un mouton, c'était Mylène Farmer. Voilà, dans quelques minutes, l'émission sera terminée. Je vous laisserai en compagnie d'Eric Coulet avec Platine Collector, le mix des 20h Dance and Session avec Steph. 21h mix de DJ Raph. Et puis, il y aura plein de bons sons qui poursuivront le reste de la soirée, de toute la nuit. Mais je pense aussi également que vous suivrez le match Espagne-Belgique ce soir. On croise les doigts. Et puis, ben, pour terminer l'émission, ce sera Amel Bent. L'amour, ça se donne. Je vous souhaite une excellente soirée, un excellent week-end et on se retrouve mercredi prochain. Ciao, ciao.

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Crowe l'interprète également et elle cartonne en 1996 avec ce premier single qu'elle a composé et qui s'appelle If It Makes You Happy, littéralement si ça te rend heureux. Heureux, eh bien je le suis tout particulièrement de vous retrouver pour cette nouvelle session de Platine Collector avec aujourd'hui notamment Tom Petty, Joe Walsh ou bien encore The Script et Phil Collins. Et tout de suite un collector.

titre fondé sur l'arrangement d'un échantillon de batterie du succès des années 80 Train in Vain de The Clash, dont les créateurs Joe Strummer et Mick Jones seront d'ailleurs crédités comme co-auteurs. C'était le groupe Garbage en 1995 avec Stupid Girl, et pour l'anecdote, au sein de cette formation on retrouve notamment Butch Vig qui produira le mythique album Nevermind pour Nirvana.

premier extrait de l'album solo de Tom Petty publié en 1989 et qui s'appelle Full Moon Fever. Il s'agit bien sûr de Free Fallin', l'un des titres les plus connus de l'artiste qu'il a composé en seulement 2 jours avec

Une composition Mick Jones, le guitariste du groupe Foreigner, qui publie en 1981 ce single intitulé Urgent, véritable hit international qui marque aussi un changement dans le style musical du groupe, ajoutant au rock des sonorités rhythm and blues grâce notamment au fabuleux solo de saxophone signé Junior Walker, musicien emblématique de la Motown.

L'album de la consécration pour le groupe Balance, c'est In For The Count, et le single du même nom, véritable carton planétaire, et qui reste encore à ce jour l'un des titres phares du rock de la décennie 80, un succès énorme que le groupe ne sera pas malheureusement réédité par la suite.

carrière, il sera membre tout de même de 5 groupes à succès, dont le plus célèbre, les Eagles. C'est un chanteur, guitariste et compositeur américain qui s'appelle Joe Walsh et qui va publier l'année 1973 avec son groupe de l'époque Barnstorm, ce titre plutôt collector qui s'appelle Rocky Mountain Way.

album l'année 2008 pour ce groupe pop-rock irlandais du nom de The Script, directement numéro 1 dans son pays d'origine et au Royaume-Uni la semaine de sa sortie, avec un second single, The Man Who Can't Be Moved, qui permet au groupe de rencontrer une incroyable popularité dans le monde entier.

troisième album en solo pour Phil Collins, l'année 1985, c'est No Jacket Required, avec pas moins de 25 millions d'exemplaires écoulés à travers le monde. On peut l'affirmer, c'est un succès colossal, et à côté des gros hits, de véritables pépites comme I Don't Wanna Know. Voilà, c'est fini pour aujourd'hui, retour de Platine Collector très prochainement pour se quitter l'immense Joe Cocker. À bientôt.

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1: Hello tout le monde, merci de me rejoindre pour Dance On Session. C'est toujours un grand plaisir de vous retrouver chaque semaine. Le meilleur des hits en version qui bouge, avec dans un instant Michael Jackson, Billie Jean, mais version 2026, David Guetta, Teddy Swims, Gone Gone Gone. On écoutera l'un des derniers Madonna, Shakira, Bob Sinclair. Beaucoup de bonnes choses avec Bruno Mars dans un instant, I Just Might. Et on ouvre cette nouvelle sélection avec Alex Warren, Fever Dream.

les années 80. C'était Kungs et Boys Noize dans Dance On Session avec Getaway. On écoutera Faithless et Bibi Rexha dans un instant. New Religion. Il y aura le son très latino de Raf Marchesini, Dance On Lambada. Et là, c'est Jennifer Lopez.

Sandra Stan de retour pour bien faire bouger les dance floors. No Sleep dans Dance On Session. Pour la suite, il y aura Sound of Legends, San Francisco, High Patton et Itzy Bizu avec Slide. Et le remix de Temi Impala débarque avec Dracula.

Patton sur les platines de Dance Sensation avec Itzibizu. Ça s'appelle Slide. Juste avant, c'était le hit de Sound of Legend avec le fameux San Francisco. Et je vous ai proposé Temi Impala, Dracula. C'était le Om Nom Remix. La suite des hits. Et là, on va se diriger tout droit vers le soleil. Et on va en prendre une bonne dose avec Africanisme. Nouvelle version de ce titre produit en collaboration avec Bob Sinclair et Jesus Fernandez pour ce nouveau mix. Melumba, Xangolin et Banga.

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